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0: 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Vendredi 22 mai 2026. Bonjour à tous et à toutes. Bienvenue à cette dernière sortie de l'émission Matériba pour cette semaine sur Radio Éclair 105. Également sur toute la station radio. Relais à cette émission Beauvais, c'est également au niveau 2, la diaspora haïtienne. Les titres qui sont donc débattus à cette édition de Matériba pour ce vendredi 22 mai 2026. Haïti politique. Dossier assassinat du président Jovenel Moïse, le directeur général du RNDDH, M. Pierre Espérance, pourra-t-il jouer sur la force pour intimider le gouvernement et la justice dans son implication présumée dans l'assassinat du président Jovenel Moïse? À quoi peut-on s'attendre? Haïti politique, dossier assassinat du président Jovenel Moïse, le directeur général du RNDDH, M. Pierre Espérance, pourra-t-il jouer sur la force pour intimider le gouvernement et la justice dans son implication présumée dans l'assassinat du président Jovenel Moïse? Les analyses et commentaires de quelques minutes à l'émission Matin Débat. Haïti politique, le Premier ministre Alix Didier Fils-Aimé, dans la démarche du pacte national pour la stabilité et l'organisation des élections pour la garantie d'une légitimité, peut-il profiter de ses propres erreurs après le 7 juin 2026? Haïti politique, le Premier ministre Alix Didier Fils-Aimé, dans la démarche du pacte national pour la stabilité et l'organisation des élections pour la garantie d'une légitimité, peut-il profiter de ses propres erreurs après le 7 juin 2026? Les analyses et commentaires de quelques minutes à l'émission Matin Débat. Haïti, sécurité, les opérations de la police nationale d'Haïti se poursuivent dans l'Artibonite, dans la commune de Lester. Le gang Kankouat Saras en grande difficulté. Les détails de quelques minutes avec notre correspondant sur place. Haïti, sécurité, les opérations de la police nationale d'Haïti se poursuivent dans l'Artibonite, dans la commune de Lester. Le gang Kankouat Saras en grande difficulté. Les détails dans quelques minutes avec notre correspondant sur place à l'émission Matin Débat. Madame, monsieur, c'est ensemble de poissons avec l'autre. Nous allons faire débat sur eux, nous allons faire discussion sur eux, nous allons faire commentaire sur eux, nous allons analyser sur eux. Vendredi 22 mai 2026 à l'émission Matin Débat sur Radio Éclair 105, également sur toutes les stations de radio, où l'on fait l'émission Beauvais, également au niveau 2, la diaspora haïtienne. Bon vendredi, bonne journée, bon week-end, bonne écoute, bon Matin Débat à chacun de vous.
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0: 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Donc pour émission pour là, émission Matin Débat, c'est la quatrième sortie, c'est la dernière sortie. Donc pour cette semaine sur les ondes de la radio Éclair, également sur les ondes de toutes les stations de radio qui voulaient émission ça. Donc en Beauvais, en Haïti, également au niveau de la diaspora haïtienne. 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Alors, bien entendu, gagne divers sujets assez importants que nous devons garder, et mis à part les points qui sont donc sur la table de l'émission et Matin Débat pour ce vendredi 22 mai 2026. 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
2: Bonsoir Isaïe, bonsoir Galette. 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